vous dire de qui je parle, mais comment vous voulez dire? Je parlais en fait d'un cochon qui se promenait dans la forêt.